0: qui?
1: Laisse-moi!
0: C'est toi, ma caraclava, c'est toi, nous verra!
1: Laisse-moi! Laisse-moi!
0: Cela, tu ne passeras pas, amen! C'est moi que tu souffriras!
1: Laisse-moi! Toi, José, les chaînes ne te suivraient pas!